La Je ne puis plus non m'endurer, melodía anónima del siglo XV, interpretó en arpa medieval Christopher Page.